0: l'alimentation.
1: Courage Joël, on va vous offrir aussi le livre du professeur Perlmutter, Le ventre en héritage, pour aller plus loin avec les éditions Flammarion Versilio. Professeur, il nous reste une petite minute à peine, 2-3 conseils pour que ça se passe bien au quotidien, notre ventre, notre système digestif.
0: Alors quand on a un syndrome de l'intestin irritable, premièrement c'est comprendre ce qui se passe, parce que c'est le premier pas vers la guérison. Ensuite, ne pas forcément se dire je dois déstresser, c'est très compliqué dans notre vie de déstresser, donc ça stresse encore plus, donc pas d'injonction. Et puis soulager quand on n'est pas bien le plus possible son ventre avec une alimentation qui facilite la digestion, qui diminue les fermentations, et quand on va un peu mieux, eh bien on rechange son alimentation en fonction de l'environnement pour aller plutôt vers quelque chose d'anti-inflammatoire.
1: Merci beaucoup, professeur Gabriel Perlmutter, chef des services hépato-gastro-entérologie et nutrition à l'hôpital Antoine Béclair à Clamart et à Paris-Saclay. Vous êtes membre de la...
2: L'info Virginie Lebrun.
3: Et c'est donc l'offre de Cédric Meston qui a été retenue hier par le tribunal de commerce d'Orléans pour reprendre la verrerie d'Uralex. Il s'engage à garder 155 des 219 salariés actuels. Aujourd'hui, la nouvelle directrice générale de la verrerie du Loiret promet un investissement de 2 millions d'euros par an pour moderniser et pour remettre en état l'entreprise. Écoutez Silam El Kasmi, elle était l'invitée d'Ici Orléans ce matin.
4: La problématique entre guillemets de Uralex, c'est juste que l'usine est étouffée par son positionnement de coût, puisqu'en fait, c'est une entreprise qui coûte cher. C'est aussi une entreprise qui a surproduit pendant des années et qui fait en fait que l'on a un surstock qu'il va falloir aussi optimiser. Et enfin vient le troisième point, qui est un manque de performance et de productivité. Ça fait plus d'une dizaine d'années qu'il n'y a pas eu de réel investissement, et notre engagement, c'est de pouvoir investir plus de 2 millions d'euros par an pour la modernisation et la remise en état de cet outil industriel.
3: La nouvelle directrice générale de Uralex sur Ici Orléans ce matin avec Cécile Dacosta. Cette nouvelle interpellation après la fusillade dans un collège d'Aubagne, on apprend aujourd'hui qu'un adolescent de 13 ans a été arrêté, non pas dans les Bouches-du-Rhône, mais dans le nord de la France. Hier, il était en contact sur les réseaux sociaux et notamment sur TikTok avec le collégien d'Aubagne qui a blessé lundi un principal et une enseignante. Les enquêteurs cherchent à savoir si lui aussi était influencé par la mouvance ultra-violente True Crime Community, une mouvance qui attire des fans de tueries de masse notamment, et à laquelle le collégien tireur d'Aubagne n'était pas insensible. C'est une première et une nouvelle illustration que le mouvement des lycéens s'étend. Les étudiants d'HEC sont mobilisés ce matin. Ils bloquent la prestigieuse école de commerce de Jouy-en-Josas dans les Yvelines, en soutien donc aux plus jeunes. Parmi les banderoles, privilégiés mais pas aveugles, nos valeurs ne sont pas cotées en bourse. D'autres blocages de lycées et d'universités sont en cours ce matin. Édouard Geffray, lui, en Gironde. Le ministre de l'Éducation est au lycée de Lormont, qui a été en partie saccagé par des jeunes en marge de la mobilisation. Les derniers chiffres de l'inflation sont en hausse. Les prix ont pris 3% sur un an en septembre, selon l'INSEE, un plus haut depuis 2 ans et demi. Alors que le nombre d'arrêts maladie a augmenté de 10% en quelques années pour atteindre 9 millions en 2025 et un coût de 18 milliards d'euros pour l'assurance maladie, le gouvernement veut moins protéger les arrêts courts et mieux les longs. Le ministre du Travail appelle donc les partenaires sociaux à trouver d'ici le 19 décembre un accord sur une réforme structurelle de la prise en charge de ces arrêts de travail. L'idée étant de dégager 1 milliard d'euros d'économies. Au Pakistan, 27 enfants et un enseignant ont été tués ce matin dans l'effondrement du toit de leur école à Peshawar. Plus de 30 autres personnes ont été blessées. Et puis des amateurs, des coureurs chevronnés, ils sont 3000 cette année à s'élancer pour la diagonale des Fou sur l'île de la Réunion. Un trail d'environ 180 km et 10 000 mètres de dénivelé positif. Un trail considéré comme l'une des courses de montagne les plus dures au monde.
2: Virginie Lebrun pour l'info. Il n'y a pas qu'en France que des lycéens se mobilisent. En Belgique aussi, nous y revenons dans un instant. Des assises à Paris aujourd'hui et une grande étude lancée sur la ménopause. Est-ce qu'enfin le sujet est pris au sérieux par les scientifiques et par les pouvoirs publics? On se posera la question dans les prochaines minutes. Et puis dans 20 minutes, Renaud Dely ironise sur l'inflation, pas des prix dans les magasins, mais l'inflation des candidats et candidates à la présidentielle. Son billet politique, ce sera juste avant 10h30.
5: France Info, 9h30 midi, Lucie Barbara.
2: même si les cours ont repris dans certains établissements, encore des lycées bloqués ou perturbés aujourd'hui, et un mouvement qui s'étend à la prestigieuse école de commerce HEC dans les Yvelines. Les jeunes mobilisés visent désormais la journée de samedi, après-demain, 17 octobre, organisée au départ pour le pouvoir d'achat. Et il n'y a pas que la militante suédoise Greta Thunberg qui s'intéresse à ce qui se passe en France. Noémie Bonin, de nombreux médias internationaux se penchent sur cette mobilisation tricolore.
5: De las cinco manifestaciones en dos semanas y media de movilizaciones.
6: Des journalistes colombiens, canadiens, suédois, anglais, américains, belges, japonais, grecs.
7: Moi, je parle Katarzyna Motyczkova.
6: Ou encore tchèques se sont intéressés ces derniers jours à la mobilisation des lycéens. Katarzyna repart à Prague après une semaine passée à Paris, étonnée par l'intensité du mouvement.
7: Et la rapidité avec laquelle certains peuvent dégénérer un affrontement. J'étais également été surprise par l'utilisation des gaz lacrymogènes et encore les incendies d'objets.
6: Mais aussi par les descriptions de délabrement de certains lycées français.
7: Parce que c'est pas le pays en développement. Ça m'étonnait beaucoup.
6: Représentants lycéens et enseignants sont donc régulièrement interviewés. Pour certains, c'est totalement inédit. Pour les plus expérimentés, ça rappelle la période très intense du Covid. Notre pays est observé, confirme Martina Castigliani, journaliste dans un quotidien italien.
8: L'opinion publique est très très intéressée à ce qui est en train de passer. Comment c'est possible qu'en France, ils sont en train d'aller dans la roue pour demander des choses que nous aussi on veut demander. Pourquoi on ne fait pas la même chose?
6: La reporter italienne a par exemple raconté dans son journal l'interdiction des grenades assourdissantes ou encore les dégâts qu'ont subi certains lycées.
2: Noémie Bonin et bonjour Pierre Kroll.
9: Bonjour.
2: Merci de nous rejoindre en direct sur France Info. Vous êtes dessinateur, caricaturiste pour le journal belge Le Soir. En Belgique francophone, on suit ce qui se passe en France et on vit aussi un mouvement lycéen parti de Liège où vous vivez justement. Ensuite, le mouvement s'est étendu à d'autres villes comme à Mons et à Charleroi. Est-ce que vous diriez que ce mouvement ressemble à celui qui a cours aujourd'hui en France? Est-ce qu'il a commencé dans le sillage du mouvement français?
9: Alors, il ressemble, bien sûr. Il n'a pas vraiment commencé dans le sillage de ce qui se passe en France, dans la mesure où les enseignants étaient déjà en grève et en nombreuses manifestations depuis le mois de mai en Belgique, voulant s'opposer à une réforme de l'enseignement qui, entre autres, les ferait travailler un peu plus, mais aussi pour se plaindre du définancement, du délabrement des écoles, etc. En fait, les étudiants ont rejoint, si vous voulez, ce mouvement, poussé par d'autres mesures qui n'ont rien à voir avec la France, comme l'augmentation énorme du prix des transports en commun, des autobus, quoi qu'ils prennent tous les jours, le prix de ce qu'on appelle le minerval chez nous, c'est-à-dire le droit d'inscription dans les écoles supérieures. Donc il y a toute une série de raisons qui sont un peu différentes, mais il y a à la base le même mécontentement, la même crainte de leur avenir, etc. Et il y a une contagion. Et si on veut se moquer, je peux vous dire que la télévision avait montré un étudiant à Verviers en Belgique qui portait un panneau et qui scandait Macron démission, ce qui évidemment n'a pas beaucoup de sens ici.
2: Ce qui est cocasse, justement. Qui est la figure politique justement qui est prise pour cible par les étudiants dans les mouvements en Belgique? Est-ce qu'il y en a une?
9: Oui, principalement la ministre Valérie Glatigny, qui est une ministre de centre-droit du gouvernement. Alors, je ne vais pas vous expliquer la Belgique, hein, elle est compliquée, ce n'est pas le gouvernement fédéral, ce n'est que la partie francophone qui est concernée par cette réforme, et c'est la ministre de l'enseignement du côté francophone.
2: Oui. En France, il y a des violences, Pierre Kroll, des violences urbaines, dit Laurent Nunes, le ministre de l'Intérieur, 36 enquêtes menées par l'IGPN, violences policières, dénoncent des lycéens et des partis politiques comme la France Insoumise. Est-ce qu'il y a le même genre de sujet en Belgique?
9: Ah oui, tout à fait, il y a le même genre de sujet, mais il y a des différences, notamment, vous venez de parler de, vous avez employé l'expression violence policière, chez nous elles sont généralement moins graves, non pas qu'on est nécessairement plus gentil, mais nous n'avons pas en Belgique, d'ailleurs peu de pays ont ce que vous avez en France des CRS, c'est-à-dire une espèce d'armée policière chargée du maintien de l'ordre. En Belgique, ça commence le maintien de l'ordre par la police communale, municipale, si vous voulez, qui doit s'occuper de ça, et évidemment avec des renforts de police mieux armés, si on veut dire. Mais ce n'est pas une logique autant de guerre, si vous voulez, manifestants contre police. Alors, il y a évidemment aussi quelques bavures. Et du côté des étudiants, il y a évidemment des casseurs, comme on les nomme, hein, qui se mêlent aux manifestations et qui portent vraiment préjudice au mouvement parce que les médias, ben, c'est pas votre faute, c'est pas la mienne, c'est un peu logique aussi, mais porte beaucoup d'attention à ces violences. En caricaturant un peu, parce que c'est mon métier, je dirais qu'on interroge à la limite plus les étudiants pacifistes pour savoir s'ils dénoncent les étudiants violents que s'ils dénoncent la politique du gouvernement.
2: Ouais.
9: Ou à la limite, on va montrer plus des commerces brisés, enfin des vitrines brisées, des commerces pillés, qu'on va montrer le délabrement des écoles. Mmh. Donc voilà, ça porte préjudice à ça. Et c'est un peu aussi dans une copie de ce qui se fait en France, en particulier à Liège, la ville où vous l'avez rappelé, j'habite.

0: conseil, c'est très clairement d'identifier tous les actes potentiellement communicatifs que la personne donne encore. Un regard qui est un peu plus intense, c'est de la communication. Un mouvement vers la personne ou en retrait, c'est de la communication. Et il faut absolument que les personnes qui accompagnent les personnes avec un handicap de communication les prennent en compte et osent donner du sens et en faire vraiment quelque chose communicationnel, qu'elles ne se disent pas « la personne, elle ne communique pas ». Parce que ce n'est pas vrai.
1: Il y a toujours de la communication.
0: Exactement.
2: Sandrine Eiferman, présidente et fondatrice de l'association Come Together, invitée de Mathias Reynaud hier soir. Et vous pourrez également la retrouver aujourd'hui dès 17h30 dans les locaux de l'ESAT, rue Boursin, à l'occasion d'une rencontre avec le public organisée dans le cadre des portes ouvertes de l'association Vivre Ensemble.
3: Et en sport, 10 karatékas de Saint-Pierre s'apprêtent à monter sur les tatamis de Terre-Neuve pour défendre les couleurs de l'archipel.
2: Et direction Mont-Pearl ce week-end pour un tournoi provincial. Première compétition de la saison pour les représentants du club local âgés entre 10 et 30 ans. Parmi eux, deux jeunes filles présenteront des katas, tandis que 8 autres participeront aux épreuves de kumite, autrement dit les combats. Certains découvriront la compétition, d'autres pourront s'appuyer sur leur expérience face à pas moins de 200 compétiteurs. Céline Largerie, professeure au Karaté Club Saint-Pierre, nous présente les enjeux de ce rendez-vous.
4: D'habitude, on part avec les jeunes qui s'inscrivent pour la plupart en kumité, donc en combat. Et là, cette année, on a deux jeunes filles qui font les katas aussi. Donc voilà, le matin, en général, c'est plutôt les katas qui passent et l'après-midi, le kumité, les combats.
5: Au niveau des combats, on vous a vu un petit peu insistante sur certaines consignes.
4: C'est ça. Alors bon, après, ils ont eu d'autres cours en amont. Donc là, le but, c'était quand même de remettre un petit peu tout ce que je leur avais expliqué, appris, ou en tout cas, remettre des réflexes à niveau, puisque comme je disais, c'est le début de saison. Donc du coup, c'est vrai que c'est un petit peu plus difficile. Donc du coup, oui, plus insistante. Voilà, il faut aussi être motivante et les motiver si nécessaire.
5: Qu'est-ce qu'il faudra travailler le plus ?
4: Moi, j'ai envie de dire la réactivité. Parce que la technique en soi, ils l'ont quand même, puisque c'est quand même des ceintures de couleur pour la plupart. La rapidité, parce que bon, nous, on n'a pas la chance de pouvoir se déplacer autant que les autres. Donc c'est là-dessus qu'il faut qu'ils travaillent le plus, à mon sens en tout cas.
2: Céline Largerie au micro de Marie-Paul Vidal et Iris Pavie. Et dans l'édition de 8h, nous nous intéresserons à la participation du club au kata qui fait son retour au niveau du club local dans les compétitions canadiennes.
3: Et un dernier mot avec du hockey sur glace. Les Canadiens de Montréal se sont inclinés face à Washington hier soir.
2: Oui, défaite au terme d'un match disputé pour les Montréalais, battu 5-4 par les Capitals de Washington hier soir, malgré deux buts de Josh Anderson et un but de Lane Hudson. Les Canadiens n'ont pas réussi à reprendre l'avantage. Un revers qui intervient après leur victoire face à Buffalo 4-3 mardi dernier.
3: Et oui, nous savions déjà qu'ils avaient perdu parce que sur les réseaux sociaux, il y a marqué « Le match était nul hier soir ». Beaucoup de supporters des Canadiens de Montréal.
2: Il y en a pas mal.
3: Bon, ils vont se refaire, hein ? N'est-ce pas ?
2: Pas le choix.
3: Ouais, pas le choix. Hein.
2: La saison est longue.
3: On y croit, on y croit. Merci en tout cas pour ces informations, Sony. Vous revenez peut-être au titre quand même,
2: oui,
3: avant de passer à l'invité.
2: Avec à la une les habitants de Miquelon qui refusent de voir leur village basculer en zone rouge intégrale. Une pétition a été lancée pour dénoncer les conséquences possibles de ce classement sur la valeur des biens. Au cœur de cette pétition, plusieurs revendications, travaux de protection contre la mer, maintien en zone bleue et révision du plan de prévention des risques littoraux. Continuez à communiquer, même quand les mots manquent, c'est le message porté par Sandrine Eiferman, spécialiste de la communication non-verbale, reçue hier soir au journal télévisé. Cette semaine, elle a formé une vingtaine de professionnels à la communication alternative et améliorée dans le cadre d'une initiative de l'association Vivre Ensemble. Et puis en sport, cap sur Terre-Neuve pour les karatékas du club Saint-Pierré. 10 membres du club local participeront ce week-end au tournoi provincial de Mont-Pearl. Une compétition qui réunira entre 200 et 300 athlètes et marquera le lancement de leur saison sportive.
3: Et il est 7h13, je vous le disais, dans quelques minutes, Sony Chamsidine revient avec son invité et E du jeudi, Jeanne Raboutet, auteure avec un E, ou autrice, ou écrivaine, c'est selon, en tout cas elle nous fera part de l'avancée de son ouvrage. On vous en dit plus dans quelques minutes.
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1: L'invité de la rédaction, il est 7h17, Sony, vous allez nous en dire plus.
2: Oui, ce matin, nous vous accueillons une auteure engagée auprès des victimes de violences sexuelles, Jeanne Rabouté, bonjour.
3: Bonjour.
2: Et bienvenue, vous travaillez depuis des mois sur un projet de livre intitulé « Petit guide de survie d'une femme violée », projet inscrit dans le cadre d'une résidence d'écriture, résidence d'artiste organisée l'année dernière dans l'archipel et consacrée au recueil de témoignages. Tout d'abord, comment est né ce projet ?
3: Alors ce projet est né déjà depuis plusieurs années, suite au dernier viol que j'ai vécu. J'ai beaucoup lu, beaucoup écouté de témoignages et en fait aucune lecture m'a amené vers l'espoir d'une guérison. Et au fur et à mesure de mon chemin de résilience, j'ai commencé à animer des ateliers thérapeutiques pour les femmes, aussi auprès des jeunes, au niveau des lycées. Et je me suis rendu compte qu'il y avait beaucoup de questionnements, beaucoup de manque d'informations par rapport aux violences et aux traumatismes qu'on subit. Et je me suis dit, je vais l'écrire, ce petit guide de survie. Et je suis arrivée, j'ai un peu fui la Calédonie suite à ce que j'avais vécu, et je suis arrivée à Saint-Pierre-et-Miquelon. Et j'ai vu la première année, toute la lumière, la même.

0: 3 nouveaux cas de variole du singe identifiés à Mayotte. 2 ont été importés de Madagascar et le 3e est un cas autochtone. Il s'agit des premiers cas enregistrés sur l'archipel depuis la fin du mois d'août. Le cas autochtone fait suite à une transmission à partir de l'un des cas importés. Depuis le début de l'année 2026, 53 cas de variole du singe ont été enregistrés à Mayotte, dont 31 qui se sont déclarés localement et 21 importés. Le bulletin de Santé publique France, daté du 12 octobre, indique également que l'épidémie de gastro-entérite aiguë se poursuit sur le territoire. Lors de la dernière semaine de septembre, 32 passages aux urgences ont été enregistrés chez les enfants de moins de 5 ans et 9 d'entre eux ont été hospitalisés. Cette tranche d'âge est en effet particulièrement exposée aux formes sévères du virus.
1: Lisa Maurice de Mayotte, la première.
2: Et puis nous cap sur la Nouvelle-Calédonie, au Mont Doré, où un faré, à savoir un abri léger, ouvert, construit avec des matériaux végétaux locaux comme la paille, les feuilles de cocotier et le bois. Alors un faré des associations a été incendié. Le maire de la commune demande un couvre-feu pour les mineurs.
1: Oui, Nina, Julie déplore de nombreux actes de dégradation qui pourraient être liés à de la délinquance. Marie-Gwenelle Goué.
3: La démarche fait suite à l'incident qui pourrait être un acte de délinquance. Le faré incendié était habituellement utilisé par les associations pour des activités sportives comme des répétitions de danse. La maire de la commune, Nina Julier, a demandé au Haut Commissariat d'instaurer un couvre-feu temporaire pour les mineurs. Le courrier a été envoyé en fin de matinée. L'incendie du phare n'est pas la seule dégradation subie dans la commune. Le 14 octobre, la veille, l'école Hélène Chaniel a été vandalisée au Pont des Français. Au mois d'août, un bus a été incendié au centre sportif à Boulary. Et en juin dernier, le centre de formation et de l'artisanat installé à l'école Adolphe Bouton à Yaoué déplorait l'incendie de ses deux véhicules de service. Un immense gâchis selon la maire du Mont d'Or. Si le Haut Commissariat accepte la demande formulée par la maire, le couvre-feu prendra effet jusqu'à la fin des vacances scolaires pour les mineurs de la commune. La dernière fois qu'une proposition du même genre a été abordée en province sud, c'était en 2024, où le Mont d'Or puis Nouméa demandaient un couvre-feu pour les mineurs de moins de 16 ans pendant les vacances scolaires.
1: Marie-Gwenelle Goué de Nouvelle-Calédonie, la première. Et c'est la fin de cette édition. Excellente journée à tous.
2: Merci beaucoup, Alex Léveillé, journaliste d'Outre-mer, la première. Et bonne journée à vous aussi.
4: h 51, Didier Rosenblatt pour les prévisions météo.
5: Météo France Saint-Pierre-et-Miquelon, bonjour. Voici les bulletins météorologiques établis ce jeudi 15 octobre 2026 à 7h et valables pour la journée sur l'archipel. Une vigilance jaune est en cours pour vent violent ce soir et la nuit prochaine. Ce matin, le temps est gris et brumeux avec des bandes brouillard, puis la brume se lève en matinée, mais le temps reste très nuageux avec un faible risque d'averse en journée. Un nouveau passage pluvieux se produira en soirée. Le vent de sud-ouest à ouest se maintient à 15-20 nœuds avec des rafales à 30 nœuds dans la matinée, puis vire au nord-ouest en fraîchissant 30 à 40 nœuds avec des rafales jusqu'à 45 nœuds en soirée. Les températures de 10 à 12 degrés ce matin descendent à 8 degrés ce soir. Aperçu du temps prévu pour cette nuit et demain, vent de nord-ouest 30 à 40 nœuds avec des rafales à 45 nœuds, faiblissant 25 à 35 nœuds en fin de nuit. Passage pluvieux en début de nuit, puis ciel restant très nuageux. Les températures aussi entre 7 et 8 degrés. Les températures relevées à 7 heures étaient de 12 degrés à Saint-Pierre et 10 degrés à Miquelon. Dans la région, on relevait à Saint-Jean 7 degrés sous un ciel peu nuageux, Sinnet 12 degrés et nuageux, Halifax 9 degrés couvert et pluie, et Montréal 9 degrés couvert et pluie. Voici maintenant votre bulletin marine. Situation générale, une dépression 989 hectopascales centrée ce matin sur Terre-Neuve s'éloigne vers le nord-est. Prévision par zone, avis de coup de vent pour toutes nos zones. Zone archipel et zone côte sud-ouest, vent de sud-ouest 15 à 20 nœuds, rafale à 30 nœuds, virant ouest puis nord-ouest dans l'après-midi, en fraîchissant 30 à 40 nœuds, avec des rafales jusqu'à 45 nœuds en soirée, puis mollissant 20 à 30 nœuds demain matin par l'ouest. Mer forte réduisant agitée demain. Visibilité mauvaise à localement très mauvaise sous brume ce matin, devenant bonne cet après-midi. Zone côte sud. Vent de sud-est 30 à 40 nœuds, rafale à 45 nœuds, localement 50 nœuds dans le nord de la zone. virant sud à sud-ouest en mollissant 20 à 30 nœuds dès la mi-journée. Puis virant nord-ouest 30 à 40 nœuds avec des rafales à 40 à 50 nœuds en soirée. Puis mollissant 25 à 35 nœuds par l'ouest de la zone demain matin. Puis mollissant 20 à 30 nœuds demain soir. Mer agitée à forte, devenant très forte cette nuit, et réduisant forte puis agitée demain. Visibilité mauvaise à localement très mauvaise sous brume, devenant bonne en fin de journée. Zone banquereau. Sud-ouest à ouest, 20 à 30 nœuds ce matin, virant nord-ouest à 30 à 40 nœuds avec des rafales à 45 nœuds cet après-midi. Localement 50 nœuds ce soir et cette nuit. Puis mollissant 20 à 30 nœuds dès la mi-journée par l'ouest, puis revenant ouest en mollissant 15 à 25 nœuds en fin de journée. Mer forte devenant très forte en soirée et réduisant forte demain matin, puis agitée demain après-midi. Visibilité mauvaise à très mauvaise ce matin sous brume, devenant bonne dès la mi-journée. Prochain bulletin à midi, Météo France vous remercie de votre attention.
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4: La ville de Saint-Pierre propose un service gratuit d'enlèvement des encombrants pour les particuliers du lundi 19 au vendredi 30 octobre. Les inscriptions sont prises dès à présent à l'accueil de la mairie de Saint-Pierre au 41 10 50 ou par mail à l'adresse contact@msp975.fr. Ce service concerne les déchets volumineux dans la limite de 1 mètre cube. Pour faciliter le tri, les différents types de déchets ne devront pas être mélangés. Les déchets de chantier ne sont pas concernés par cette collecte. La ville de Saint-Pierre vous remercie de votre aimable collaboration. Le service gestion durable des déchets de la ville de Saint-Pierre vous informe de la fermeture de la déchetterie du lundi 19 au jeudi 22 octobre inclus pour une opération de nettoyage général de la structure. La ville de Saint-Pierre vous remercie de votre compréhension et vous invite à anticiper votre passage en déchetterie en raison de cette fermeture annoncée. Le service de l'aviation civile communique. Une consultation est lancée dans l'archipel pour la fourniture d'un véhicule type camionnette destiné au service de sauvetage et de lutte contre l'incendie des aéronefs de Saint-Pierre-et-Miquelon. Les entreprises intéressées pourront se procurer le dossier de consultation sur la plateforme des achats de l'État à l'adresse www.marché-public.gouv.fr sous la référence SACSPM11-26. Les offres devront parvenir au service de l'aviation civile de Saint-Pierre-et-Miquelon pour le jeudi 29 octobre 2026 à midi au plus tard. Tous les renseignements complémentaires peuvent être donnés en appelant le 55 18 32 ou le 41 18 32. La DETAM rappelle aux habitants de Miquelon-Langlade que le camion hydrocureur est encore disponible pour des interventions pendant quelques jours. Pour prendre rendez-vous, contactez l'antenne de la DETAM à Miquelon par téléphone au 41 09 80.

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1: En provenance de CKRO, voici les informations de l'Atlantique.
2: Voici maintenant vos informations au microphone Yvon Duguay. L'Association des universités de l'Atlantique affirme que les établissements d'enseignement de la région ont été touchés de manière disproportionnée par les restrictions imposées par le gouvernement canadien concernant les inscriptions d'étudiants étrangers. Le nombre d'étudiants étrangers inscrits dans ces universités a chuté de près de 48 % depuis que le gouvernement fédéral a imposé de nouvelles restrictions en 2024, a précisé l'association. L'association indique que les universités de l'Atlantique comptaient 3 000 étudiants étrangers de moins que l'année dernière, ce qui a des répercussions négatives sur les universités et les collectivités de la région. Elle a ajouté que ces baisses affectaient les petites entreprises et les associations locales, car de nombreux étudiants internationaux travaillent et font du bénévolat là où ils étudient. Les gens de la Nouvelle-Écosse ont jusqu'à demain pour s'exprimer sur le budget de l'année prochaine, alors que la consultation « Préparons notre budget ensemble » se terminera. La consultation a été lancée le 11 septembre et comprenait 6 séances en personne organisées à différents endroits dans la province, de même que 3 séances virtuelles. La province tiendra compte des commentaires obtenus pendant la consultation lors de la préparation de son budget de 2027-2028. En Nouvelle-Écosse, la Première Nation d'Escassoni s'associe à une jeune entreprise spécialisée dans les technologies propres pour lancer une compagnie de production de carburant pour fusées. La Nation du Cap-Breton s'associe à Aeon Blue, une entreprise établie à Sydney, pour créer E-Fuels Mi'kmaq Limited. Le projet consiste à utiliser une technologie appelée électrochimie de l'eau salée pour séparer l'hydrogène de l'eau de mer, tout en capturant simultanément le dioxyde de carbone présent dans l'air. L'entreprise affirme pouvoir ensuite combiner l'hydrogène et le CO2 pour créer des carburants à faible coût destinés au secteur de l'aviation et des fusées. La Première Nation d'Escassoni investit 1,5 million de dollars dans ce projet et en détiendra une participation majoritaire. Cette initiative, qui est actuellement au stade de projet pilote, devrait créer environ 80 emplois et offrir aux membres de la communauté des opportunités dans les domaines de l'ingénierie et de la gestion. Le premier ministre de Terre-Neuve-et-Labrador, Tony Wakeham, a déclaré que son gouvernement envisage toujours d'acquérir une participation dans le projet pétrolier extracôtier Baie du Nord proposé par la société Equinor. M. Wakeham a indiqué qu'il attendait les recommandations du ministère de l'Énergie et des Mines ainsi que celles d'Oil Co., la société pétrolière et gazière de la province. En mars, des responsables avaient annoncé que le gouvernement envisageait d'acheter jusqu'à 10 % du projet Baie du Nord. La province détient déjà des parts dans 3 projets pétroliers extracôtiers. L'entreprise de télécommunications Eastlink, basée à Halifax, annonce avoir terminé la transition de son réseau vers la technologie mobile 5G dans les provinces de l'Atlantique, un projet ayant nécessité des investissements de plusieurs millions de dollars. L'entreprise précise avoir investi 30 millions de dollars au cours de la dernière année pour moderniser son réseau mobile. Eastlink prévoit également d'investir 12 millions de dollars supplémentaires pour poursuivre la modernisation de ses installations dans toute la région. Les nouvelles du sport dans quelques instants. Au baseball, Jake Bowers et Garrett Mitchell ont tous les deux frappé des circuits et les Brewers de Milwaukee ont vaincu les Dodgers 6-2 hier à Los Angeles pour se donner une avance de 3-0 dans la série de championnat de la Ligue nationale. Le quatrième match aura lieu aujourd'hui au Dodger Stadium. Dans la Ligue nationale de hockey, Justin Hall a rompu l'égalité en troisième période. Alex Stock a récolté 2 buts et 1 aide. Et les Capitals ont défait le Canadien de Montréal 5-4 hier à Washington. Jakub Dobesch était de retour devant le filet du Canadien après avoir cédé sa place à Jacob Fowler lors des 3 parties précédentes. Il a effectué 19 arrêts. Le Canadien jouera son prochain match samedi quand les Sabres de Buffalo seront à nouveau de passage au Centre Bell. Dans l'autre match présenté hier dans la Ligue nationale de hockey, Dallas a vaincu le Colorado 3-2 en tir de barrage. Au soccer, le CF Montréal a encaissé 2 buts en première demi, en route vers une défaite de 3-0 aux mains d'Atlanta United hier au stade Saputo de Montréal. De CKRO, c'était vos informations.

Les gars du Nord, avec les années tranquilles qui nous commencent la dernière heure de l'émission Le Carillon en ce jeudi 15 octobre. Juste en coin, toujours au microphone ce matin au 106.1 FM à Chitikan, 92.5 FM à Pamkat, 97.5 FM à Sydney et partout autour du globe au www.secojmfm.ca. Bienvenue à bord tout le monde. Patrick Normand qui nous supporte tout le météo avec Aiko.

0: Bon.
1: On va y aller.
0: On va y aller. On va y aller.
2: Ça commence par les...
3: Ah oui, mais ça commence
0: pas
3: par
0: les... Ah,
3: retour
0: ici, si, si. Non, il n'y a pas retour. Non, mais ce
2: qui... Non. Ça y est,
3: c'est
2: bon.
3: On remballe.
2: Je suis super seule.
3: Vous êtes en reportage, monsieur?
4: Tu prends nos réflexions, alors moi si tu veux que je te dise, j'ai une robe blanche, mais malheureusement j'ai
3: des dessins
4: un soutien-gorge et un string noir.
5: Qu'est-ce que vous interprétez?
3: On va t'épioler là. Tu peux transpirer, ça part de moi.
0: Oui, c'est gentil. Non, non, mais...
3: chaussures. Maître.
5: Qu'est-ce que vous interprétez?
2: C'est normal qu'elle soit serrée comme ça?
5: Oui.
2: C'est normal qu'elle soit
5: là, elle est un peu là. Oui.
2: Le mois de juin?
6: Elle l'avait juste fait comme ça.
2: C'est de toute façon les reins. Je peux te le faire.
7: Plus respirer.
2: Moi, je peux plus respirer non plus. Il y a le boîtier qui me gêne. Sans la crème. Excuse-moi, Luc. Ah, deux côtés peut-être, deux côtés. Oui, mais un pan de côté.
4: On n'a aucun rapport, tout est froid.
8: C'est dire qu'on voit tout, hein. Ce n'est pas des rêves en soi, mais... On voit tes seins, quoi.
9: Ah ben, man, si t'as une bruste.
2: On va faire ça.
9: Ah oui.
2: Ah oui.

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1: wie ein Fluss, wie ein Weg, der für morgen früh zu erfinden wäre.
0: Mm. Comme un parchemin, mais un parchemin qui serait très inventé pour demain matin.

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1: Si on arrive à manger des aliments frais, qui, je ne dis pas qu'ils viennent directement du FAAPO, mais au moins dont on connaît la provenance et qu'on va manger
2: bio,
1: direct.
2: Bio, si possible.
1: Bon, bio, si possible. Alors là, on est en train de cumuler des montants, ça commence à devenir très cher, tout ça. Mais quand on s'intéresse à l'allergie et qu'on commence à lire les étiquettes des produits, on se rend compte qu'on doit être difficile parce que ce n'est pas normal qu'on ait autant d'additifs dans les produits. Et plus on va manger sain, moins de sauce, des choses qu'on a préparées nous-mêmes, et plus ça va être bénéfique. Mmh. Après, il y a aussi tout un dialogue à faire avec les cantines, avec peut-être les restaurants, pour leur proposer de mettre un petit macaron allergique friendly où il serait sympa et où on saurait que dans tel ou tel restaurant, on pourrait venir en tant qu'allergique et qu'on n'aurait pas peur de venir. Parce que c'est vrai qu'il y a tout un protocole. Moi, quand il était petit, j'allais dans très peu d'endroits. Mais les endroits où j'allais, les gens avaient compris que je n'étais pas en train de faire des manières, mais que c'était une question de vie ou de mort. C'était très important pour moi que la poêle ait été nettoyée et qu'elle n'ait pas eu de beurre à l'intérieur. Et j'expliquais. Alors je me disais, ah là là, magnania celle-là, qu'est-ce qu'elle est en train de nous faire? Non, c'était tout simplement...
2: pour protéger ton
1: pour
2: enfant.
1: Pour protéger mon enfant, mais c'est, on se rend compte que c'est dans le dialogue que ça marche. Ceux qui ont accepté de nous prendre en restaurant, ils ont bien compris ça et depuis, on a noué d'excellentes relations parce qu'ils ont compris qu'est-ce qu'on voulait faire derrière.
2: Et Sandrine, sans loi stricte sur l'affichage au fenouil, comment les familles font pour repérer les pièges? Est-ce que le but de vos ateliers, justement, au CHPF ce week-end, c'est d'apprendre aux parents comment lire les étiquettes?
1: Oui, alors c'est pas des pièges, mais c'est vrai que quand on regarde les produits, les boîtes de biscuits ou autre quoi, parfois il y a des choses comme E272, E427.
2: Ça paraît compliqué pour un parent qui n'a pas l'habitude.
1: Pour moi aussi, c'était très compliqué. Mmh. Mais à force, j'ai été curieuse. Donc, j'ai cherché qu'est-ce que c'était tous ces E, tous ces additifs. Alors, il y en a, c'est pour faire des colorants. Il y en a, c'est pour donner du goût. Il y a tout un tas de choses. Et en fin de compte, quand on lit l'étiquette, on se dit, mais c'est quoi ce produit, en fait? Ça n'a rien à voir avec l'image qu'on nous met dessus l'emballage. Et il y a même des fois des emballages où on te met un produit laitier. Quand tu regardes l'étiquette, il n'y a pas de lait dedans. Donc, c'est de la curiosité au départ. Et puis après, au bout d'un moment, ça devient un réflexe quand on est allergique.
2: Vous parliez tantôt des cantines scolaires. Est-ce qu'aujourd'hui, les cantines scolaires ont les moyens de garantir des repas 100% sécurisés ou les parents sont obligés encore d'apporter le repas de leurs enfants à l'école?
1: Alors, il y a beaucoup de contraintes quand on fait de la restauration comme ça pour les enfants. Parce que, comme je te l'avais dit juste avant, il faut avoir nettoyé la poêle. Donc, il faut vraiment que toute la chaîne qui va amener jusqu'au repas de l'enfant allergique, elle est suivie toutes ces contraintes. C'est-à-dire, faut pas qu'il y ait, s'il est allergique au lait, il ne faut pas qu'il y ait eu de beurre, de quoi que ce soit. Il faut vraiment que la poêle elle soit vide de ça et qu'on garantisse tout le long jusqu'au moment où on fait le repas qu'il n'y a rien qui est lié à l'allergie. Donc, c'est assez compliqué. Et au jour d'aujourd'hui, pour l'instant, on demande aux parents de faire les paniers repas. Ce qui est possible et que font les écoles, c'est qu'ils transmettent à l'avance de toute manière aux parents d'élèves quels vont être les menus de la semaine. Et suivant ça, soit le parent il peut composer et dire l'enfant peut aller là, l'enfant peut aller là. Mais c'est vrai que souvent, un enfant allergique, il a un panier repas du lundi au vendredi, même pour les goûter. Et tout ça dans le projet d'accueil individualisé. Après, bien évidemment, je pense que pareil, c'est du dialogue avec la cantine. Est-ce qu'il y aura moyen un jour d'accueillir certains enfants allergiques en cantine? C'est à voir.
2: Alors, que se passe-t-il dans le corps d'une personne qui est allergique lorsqu'elle subit une crise grave? Comment repérer les signes?
1: Alors, il y a plein de signes différents. Comme je te disais tout à l'heure pour mon fils, quand il était petit, il y a des vomissements, il va y avoir des plaques, tu vas avoir de la rhinite, il peut y avoir une crise d'asthme.
2: Tout dépend.
1: En fait, l'allergie, c'est une réaction anormale du corps. C'est parce qu'en fait, il se retrouve face à quelque chose et le corps ne veut pas l'intégrer, ne veut pas l'accepter. Donc, qu'est-ce qui se passe? Il le refuse. Et quand il le refuse, eh bien, il y a la réaction qui va se produire, soit des plaques, soit des vomissements, soit quoi que ce soit.
2: Vous parliez tantôt d'une trousse de secours. Qu'est-ce qu'il doit y avoir dedans?
1: Ben, c'est bien son nom, une trousse de secours. Il va y avoir les médicaments dont l'enfant a besoin ou la personne a besoin.
2: On parle aussi d'un stylo
1: Alors,
2: d'adrénaline.
1: tout à fait, un stylo d'adrénaline, ça peut sauver une vie.
2: Donc, c'est ce que vous tenez.
1: Oui, alors ça, c'est un factice, mais en vrai, ça ressemble exactement à ça. Aujourd'hui, ce produit est à 9 900 francs en pharmacie et
2: Remboursé par la
1: il est en
2: CPS.
1: tiers payant. Autour de 3 000. Et bien évidemment, si on est en prise en charge à 100%, ben là, il y aura
2: Donc en
1: le.
2: fait.
1: En choc, on va mettre sur la cuisse, on va le tenir pendant 10 secondes en ayant appuyé. Et cette dose d'adrénaline, elle peut sauver la vie tout simplement
2: Et
1: de la
2: ça peut durer
1: personne.
2: combien de temps?
1: La réaction, enfin, on doit tenir 10 secondes et ensuite on arrête et on prévient bien évidemment les urgences, on met la personne en sécurité ou l'enfant en sécurité.
2: Alors, les journées des rencontres polynésiennes de l'allergie, c'est demain et samedi au CHPF du Taoni. Est-ce que c'est réservé uniquement aux médecins ou tout le monde est convié? Ça se passe comment?
1: Alors, c'est tout le monde est invité à venir. Il va vraiment y avoir dans le hall un espace atelier. Donc, il y aura le stand de mon association, il y aura un stand pour apprendre à lire les étiquettes. Il va y avoir un stand de dépistage avec notre partenaire Marie-Paul de Barthez, qui est pédiatre allergologue à l'hôpital. Nous aurons d'autres stands d'information, un stand avec une nutritionniste aussi, et un petit stand où je parlerai de l'anaphylaxie, c'est-à-dire quand on en arrive vraiment à la réaction la plus violente, et avec comme ça, des anapènes où on va pouvoir tester, on va pouvoir s'entraîner à faire. Donc c'est pour le grand public. Si
2: C'est gratuit.
1: c'est gratuit, les écoles peuvent venir, les cantines, enfin tout le monde, les particuliers ou autres partenaires peuvent venir. On va faire des tests aussi cutanés. Et puis, il y aura un espace conférence le vendredi matin et le samedi matin. Vendredi matin avec une ORL et samedi matin avec des médecins donc de l'hôpital sur la réaction aux produits laitiers.
2: On peut aussi se faire dépister sur place.
1: Alors, on peut venir se faire dépister sur place, ce sera gratuit. On aura peut-être aussi la chance ce samedi vers 13h d'avoir les lauréats des voix des Outre-mer avec leur professeur Peter Sandkowen qui viendrait. Donc, pour nous amener un peu de joie en cette deuxième journée. Mais vraiment, j'invite tout le monde à venir parce que c'est gratuit. C'est vraiment pour de l'information. Vous pouvez repartir avec les infos dont
2: Donc
1: vous
2: vous
1: avez
2: avez
1: besoin,
2: besoin.
1: Et puis pourquoi pas adhérer à l'association.
2: Maruru Mete et Sandrine Salmon d'avoir accepté notre invitation et d'avoir répondu surtout à nos questions. Je rappelle que vous êtes la présidente de l'AFPRAL Polynésie. Alors, si vous voulez tout savoir sur les allergies, rendez-vous au CHPF du Taoné demain et samedi de 8h à 16h pour les rencontres polynésiennes de l'allergie. L'entrée est entièrement gratuite et ouverte à tous. Les allergies, un sujet qui sera débattu aussi dans quelques instants en réauté. Haiti avec Belinda Toumatariri Tahou Eitou et son invité Maruru Parhei.
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4: Maruru Maite, merci bien Corinne Tehitia. Avant de retrouver notre invité café en Réauté-Haiti, je vous propose de découvrir vos prédictions astrales de ce jour.
5: Yaourana à tous, voici votre horoscope de ce jeudi 15 octobre. Les béliers, un imprévu vous oblige à vous adapter, mais vous saurez rapidement reprendre le contrôle. Les taureaux, une journée tranquille vous permet de consolider une situation qui vous tient à cœur. Les gémeaux, un échange animé pourrait vous donner une idée brillante pour la suite. Les cancers, vous ressentez le besoin de vous recentrer sur ce qui vous apporte vraiment du bonheur. Les lions, une occasion de briller se présente, mais laissez aussi une place aux autres. Les vierges, votre sérieux et votre efficacité vous permettent de gagner du temps. Les balances, une hésitation prend fin et vous pouvez enfin passer à l'action. Les scorpions, une personne de votre entourage pourrait vous surprendre agréablement. Les sagittaires, la routine vous pèse, alors vous trouvez une manière simple de casser les habitudes. Les capricornes, votre patience vous donne un avantage dans une situation qui évolue lentement. Les verseaux, une proposition inhabituelle mérite au moins que vous preniez le temps de l'écouter. Puis les poissons, votre imagination vous inspire une belle idée, peut-être à partager avec un proche. C'était votre horoscope. Très belle journée à tous et à demain.
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0: Hei, Aninju, Natato, un autre appel au standard de la première. Yaurana, bonjour.
2: Oui, kahuanui, Maikki.
0: Kaoha.
2: C'est pour une petite dédicace pour mon mari qui a été help au...
0: Oui.
2: Amour, ma... il faut toujours que tu m'attends. Je vais rentrer une fois que j'ai fini mon temps. Je t'aime fort.

0: 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Tu le tas, on approche le tas comme papa taura. 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
0: 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Allez, bonne journée,
1: mère. Allez, bonne journée.
0: Et pour autant, Marou, j'ai une radio, tata, avant de vous donner ma main, à Pierre, pour Pita, on a un arabe, et moi, j'ai un arabe, et moi, j'ai un arabe, et moi, j'ai un arabe, et moi, j'ai un arabe,
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2: arabe, et moi,
1: j'ai un arabe,
2: C'est pour tous ceux qui sont nés aujourd'hui, le 15 octobre.
1: Oui.
2: Je leur souhaite un joyeux anniversaire dans la joie et la bonne humeur. Je peux avoir une chanson?
1: Oui.
2: Vague bleue, une vague bleue.
1: Michel Thor.
2: Oui. Merci, bonne journée à toi.
1: Nana, belle journée. Merci d'avoir appelé. Un autre appel, Yorana, bonjour.
3: Hey, Yorana, Magui.
1: Hey, Yorana.
3: Maitei.
1: Maitei, Roi, eh, oui.
3: Aussi, Maitei, Roi. Je vous donne une chanson pour 10h30, Annie Cordy.
1: Comment?
3: Annie Cordy.
1: Annie Cordy.
3: Voilà.
1: C'est noté.
3: Bonjour à
1: Mitraillette.
3: Voilà, allez,
1: Maruru,
3: bonne journée.
1: Nana, belle journée également. Maruru, Maitei, Nyunyur, Amai. Un autre appel, Yarana, bonjour.
0: Rebonjour, Himene.
1: Et Haz Himene.
0: Attends-toi,
1: Himene. Et Eretraté, Ot Himene, et Haté, Ot Himene.
0: Tapai no te natura, e uene te urune, te mau natura. 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
1: Nareida, nana, bonjourne. Yaurana, bonjour. Allo.
4: Allo, kuraora, maybe.
1: Kuraora.
4: C'est juste pour souhaiter un joyeux anniversaire à Papy Génou.
1: Oui.

0: Ami Elisa, Amiette est aujourd'hui, 70 ans et 90.
1: Oui. Hana Fanaouda, c'est le titre.
0: Voilà.
1: Bruno Anieri.
0: Merci, bonne journée.
1: Il n'y a pas de souci, bonne journée également, Nana. Un autre appel, Yaorana, bonjour.
2: Kuraora,
1: Kuraora.
2: Joyeux anniversaire, Marquis, à toi. Voilà, on va dire qu'on marquise. Voilà, c'est pour Odile Bruno, Kansai, à Ouapo, Hakahao. Merci beaucoup, le cadeau. Ne t'en fais pas, je suis en train de préparer aussi ton cadeau. Tu vas être belle. Voilà. Voilà, il y a Odile, Kansai, Bruno, à Ouapo, Hakahao. Merci encore pour le cadeau. Voici pour vous deux, ton chéri. Le soleil se lève chaque jour. Le soleil chaque jour à Ouapo Hakahao. Il s'étire sur toute la création et cette beauté le parfait de merveille de Dieu. C'est un vent de caresse sur l'être humain, un geste tendresse de notre Père éternel. En un mot, l'amour de Dieu le Père. Pour Mikey, voici pour toi pour ton anniversaire hier soir. Mikey, j'ai écrit ton nom sur le sable. La mer t'a effacé. J'ai écrit sur un rocher. Le vent t'a emporté. J'ai écrit sur le passe d'un cahier. Le temps l'a détruit. Alors, j'ai écrit dans mon cœur là où rien n'avertira pas. Voilà, il y a pour toi, Mikey.
1: C'est vraiment très, très beau, hein. C'est inspirant, hein.
2: Voilà, c'est toi qui vas choisir une belle musique pour toi.
1: C'est
2: voilà,
1: gentil.
2: Mikey, bisous d'amour.
1: Bisous, bisous. Attention à toi. Hein.
2: Oui.
1: Allez, Nana.
2: Oui.
1: Il nous reste quelques minutes à passer ensemble dans cette première heure de la Libre Antenne au 40 86 16 00 pour vous exprimer sur tous les sujets qui vous intéressent en français, en tahitien, en marquisien, des poèmes, des prières, des chansons, des mécontentements, des coups de gueule, des coups de cœur. Aïté Fifi Noteraïra, vous êtes les bienvenus. Yaorana, bonjour.
3: Hey, Yaorana.
1: Qu'est-ce que tu voudrais?
3: Put some meters.
1: Comment?
3: Just like that,
1: c'est le titre?
3: Oui.
1: Et qui est-ce qui chante?
3: Oui.
1: Navai Jiménez.
3: Put some meters.

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4: Il est 6h.
5: Et oui, il est 6h sur La Première. Retrouvons tout de suite le flash de Mathieu Ruiz-Barreau. Bonjour Mathieu.
1: Bonjour Clément, bonjour à tous.
5: On commence avec cette nouvelle du côté de Nouméa. Le chantier du CFA de Nouville est officiellement lancé hier.
1: 2 ans et demi après avoir été vandalisé, pillé et rendu inexploitable, le centre de formation de la Chambre des métiers et de l'artisanat va donc être totalement reconstruit. Coût des travaux, 3,3 milliards de francs. Ces travaux doivent commencer dans les prochains jours. Ils vont durer au moins jusqu'en 2029.
5: Et Stéphane Séjourné attendu en Nouvelle-Calédonie demain.
1: Le vice-président exécutif de la Commission européenne est attendu pour signer un partenariat sur les matières premières, dont le nickel ici. Signature prévue pour mardi, mais avant cela, il va rencontrer les élus et les acteurs du secteur. Visite notamment à la SLN ce week-end et discours au Congrès lundi. Le protocole d'accord entre l'Union européenne et la Nouvelle-Calédonie ne comporte à ce stade aucun engagement financier ni projet industriel précis.
5: Ouais, c'est aujourd'hui la journée mondiale de l'alimentation, Mathieu.
1: Et le thème cette année, c'est innover aujourd'hui pour nourrir demain, de quoi mettre l'accent sur la souveraineté alimentaire, la valorisation des filières locales, la lutte contre le gaspillage et la transition vers des pratiques agricoles et de consommation durable. L'enjeu en Nouvelle-Calédonie est important. Le pays, vous le savez, compte 16 000 personnes qui souffrent de diabète et près de 2 adultes sur 3 sont en surpoids.
5: En Australie, chez nos voisins, un projet de loi pour limiter le pouvoir des réseaux sociaux.
1: Il vise à contrer l'accès sans limite, je cite, des géants de la tech aux enfants. Le texte rendrait aussi ces entreprises directement responsables de la protection des moins de 18 ans contre la pornographie, le harcèlement en ligne, les contenus glorifiant la criminalité ou ceux encourageant les troubles du comportement alimentaire. Le gouvernement souhaite également avec cette loi que Facebook, TikTok ou Instagram, entre autres, soient tenus d'offrir aux internautes la possibilité de se soustraire aux algorithmes, ceux qui dictent le contenu qui s'affiche sur leur fil d'actualité.
5: En région parisienne, cette fois-ci une intervention policière dans l'enceinte d'un lycée.
1: Et pas n'importe lequel, le lycée Paul-Éluard de Saint Nice, devenu l'épicentre de la contestation lycéenne en France. Plusieurs vidéos montrent des policiers en civil en train d'interpeller un adolescent dans l'enceinte même de ce lycée. Des membres du personnel dénoncent une intervention violente et pointent du doigt la responsabilité du proviseur. Il aurait autorisé cette arrestation.
5: À l'international, aux USA, pas d'exécution en direct finalement.
1: Donald Trump renonce à diffuser en direct la mise à mort par peloton d'exécution militaire d'un meurtrier de soldats américains. Nidal Hassan, 56 ans, il doit être fusillé le 3 décembre sur la base de Fort Hood au Texas. Il y avait tué 13 personnes dont 12 militaires en 2009. Cette décision avait soulevé un tollé aux États-Unis et dans le monde, suscitant des critiques de l'Église catholique, des organisations de défense des droits de l'homme et même les Nations Unies.
5: Et du football pour terminer ce matin avec la deuxième journée de la Ligue Europa.
1: Pas mal de matchs ce matin qui se jouent sur les pelouses européennes. 3 clubs français sont en jeu pour cette deuxième journée. Lyon a terminé son match. Les Lyonnais ont battu Crystal Palace 3-2. Tout à l'heure, le match vient de se terminer. Il y a 2 autres rencontres. Rennes reçoit Crète. Marseille reçoit l'Olympiakos. Et là, les 2 matchs viennent de commencer.
5: Merci beaucoup Mathieu Ruiz-Barreau. 6h passées de 3 minutes. Dans 27 minutes, on vous retrouve pour le journal de 6h30.
1: Avec plaisir.
5: Allez, tout à l'heure. Tout à l'heure.
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6h passées de 3 minutes, bonjour à tous et à toutes, auditeurs, auditrices fidèles de la première, j'espère que vous allez bien. Si vous débarquez, eh bien ne changez pas de canal, vous êtes dans le courant fort de notre émission. Et oui, le grand réveil s'accélère, allez, on met un petit peu plus de tonus puisque les rendez-vous vont s'enchaîner, les rendez-vous à ne pas manquer vont s'enchaîner. 6h30, premier journal de la rédaction, suivi dans la foulée à 7h d'un flash pour rester connecté et se rafraîchir la mémoire. Et à 7h30, le dernier journal de cette matinale, pour rester connecté aux actualités locales, régionales, nationales et internationales. Le tout, évidemment, parsemé de chroniques légères et positives et de bonne musique. Eh bien, la bonne musique, c'est maintenant, c'est tout de suite, avec cette révolution musicale Queen Bohemian Rhapsody. Allez, on se pose, on s'autorise 5 minutes de pur kiff.

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1: Il est 6h30 sur la première, tout de suite, c'est l'heure du journal présenté par Mathieu Ruiz-Barreau. Bonjour Mathieu.
2: Bonjour Clément, bonjour à tous. Un nouveau départ pour le centre de formation de la Chambre des métiers de l'artisanat pour les élèves. Le CFA de Nouville de Nouméa sera reconstruit. Il avait été détruit durant les émeutes de mai 2024. C'est aujourd'hui la journée mondiale de l'alimentation. L'accent est mis sur l'autosuffisance et sur les produits locaux cette année. Et en Nouvelle-Calédonie, c'est comment ? On en parle avec notre invité dans le journal. Un professeur d'université condamné à 2 ans de prison ferme pour avoir fait se prostituer des jeunes filles parfois mineures. Une affaire qui met en lumière la fragilité de certains jeunes au Fénois. Et enfin, on ira à Lifou en fin de journal au pôle des îles de football. Les jeunes s'entraînent dur pendant ces vacances. Elles espèrent un jour une sélection avec l'équipe de Nouvelle-Calédonie.
1: Il était l'un des symboles des émeutes de mai 2024.
2: 2 ans et demi après avoir été vandalisé, pillé et rendu inexploitable, le CFA de la Chambre des métiers de l'artisanat va être reconstruit à Nouville, à Nouméa. Coût des travaux 3,3 milliards de francs. Ils doivent commencer dans les prochains jours et doivent durer jusqu'en 2029. Marie Gonel Goué avec Arthur Pans.
3: Des salles de classe, un snack, des plateaux techniques d'application, le centre de formation de l'artisanat de Nouville accueillait auparavant 500 alternants. Vitres cassées, câbles apparents, plafonds dégradés, impossible depuis 2 ans d'accéder au bâtiment. Ils ont été pillés et vandalisés en 2024. Dès la fin de l'année 2026, le chantier commencera avec la sécurisation des lieux, puis la démolition totale des infrastructures. Un renouveau qui a coûté pas moins de 3,3 milliards de francs CFP, financement partagé entre la Chambre des métiers et de l'artisanat, le gouvernement et l'État français. Jacques Billan, haut-commissaire de la République en Nouvelle-Calédonie.
4: Et tout ça s'inscrivait dans le cadre du plan de reconstruction. Ça représentait près de 14 milliards de francs de travaux et que l'État, globalement, intervenait en soutien des collectivités à hauteur de un peu plus de 12 milliards de francs.
3: Après les émeutes, le CFA a fonctionné en mode dégradé. Les alternants suivaient leurs enseignements dans plusieurs lieux. L'ancienne école Adolphe Bouton à Yaoué, un plateau technique à Zac Panda, puis plus récemment, l'ancienne école Morissette de Vambé à la rivière Salée. Une fois l'établissement reconstruit en 2029 à Nouville, les filières y seront réinvesties. Laurent Chouy est le directeur du CFA de la Chambre des métiers et de l'artisanat.
5: C'est aussi le rapatriement de certaines filières sur de Vambé. On rapatrie la boulangerie, la pâtisserie, l'esthétique, la coiffure et également la boucherie. Il y aura peut-être des créations de nouvelles filières avec des nouveaux référentiels.
3: La date de la pose de la première pierre n'a pas encore été annoncée. En revanche, une chose est sûre, l'établissement portera, lui, un nouveau nom.
2: Marie Gwenel Goué, une ferme solaire bientôt en service du côté de Conné. Elle sera inaugurée le 3 novembre prochain. Installation d'environ 6 hectares sur le GDPL de Baco, groupement de droits particuliers local. 500 hectares sont disponibles du côté de cette tribu de Conné. Des terres coutumières pour lesquelles le promoteur a dû suivre des procédures spéciales avant de faire construire cette ferme solaire. Processus qui aura duré environ 2 ans. Georges Maillet, technicien à l'Agence de développement rural et d'aménagement foncier de la Nouvelle Calédonie.
6: Dans ce cas-là, c'est un GDP, un groupement de droits particuliers local sous une forme clanique. Donc les six clans, si je ne me trompe pas, de ce GDP nommé Poividaftia se sont empalabrés pour vérifier que c'était tous bien en phase avec la demande. Il a fallu faire plusieurs rencontres pour exposer le promoteur, son projet, son idée, voilà, mûrir un peu tout ça. Après, voilà, le promoteur, il a quand même tout un chemin d'autorisation à faire. Pour un projet comme ça, ça relève quand même de la dimension des industries. Et au niveau de la province Nord, il y a un dossier d'ICPE à faire. Installation classée pour l'environnement. Et voilà, on est bien content pour ce GDP qu'on a besoin dans le pays de partager la richesse aussi.
2: Georges Maillet pour l'ADRAF, il était joint par Marie Gwenel Goué.
1: On prend de la hauteur à présent Mathieu.
2: 23 stagiaires âgés de 14 et 18 ans de l'escadrille Air Jeunesse. Ils ont effectué un vol à bord du CASA des forces armées en Nouvelle-Calédonie. C'était hier au départ de la base aérienne de la Tontouta. 30 minutes de vol à basse altitude pour terminer leur 4e et dernière session de formation de l'année. L'objectif pour eux c'était de découvrir les métiers de l'aéronautique. Reportage Alix Madec, Arthur Pans.
7: On va avoir le plaisir de partir en vol tous ensemble pour un vol de découverte sur le CASA CN-235. un briefing météo et des informations avant d'entrer dans le CASA. Un vol pour clôturer la dernière session de l'escadrille Air Jeunesse de la base aérienne 186 de la Tontouta. Parmi les 23 stagiaires concentrés sur les instructions, Emma et Brice, 15 et 16 ans. Elle veut être mécanicienne navigante, lui pilote de chasse.
8: Avec une base située entre 2000 et 3500 pieds et une hauteur de nuage entre 4000 et 5000 pieds.
7: Après la théorie, place à la pratique. Les stagiaires prennent place à bord du CASA pour un vol à basse altitude, environ 100 à 150 mètres du sol pendant une demi-heure.
9: Train rentre, VF0 passé.
10: Volet 0.
7: Un périple grandeur nature avec un trajet sur mesure au-dessus du trait de côte, en passant par l'hylomètre, le phare Amédée et la barrière de corail.
10: Ah, regarde, tortue.
7: Avec ses 10 tonnes à vide, le CASA est le plus petit avion de transport tactique de l'armée de l'air. Il peut avoir à son bord 6,5 tonnes de matériel et peut accueillir au maximum 47 personnes. L'aéronef et son équipage effectuent des missions d'évacuation sanitaire et d'assistance à la population sur terre et en mer. Après 30 minutes de vol, malgré quelques estomacs mis à rude épreuve, l'expérience est fructueuse.
11: On est tous très impressionnés et très reconnaissants d'avoir la chance de faire ce vol parce que c'est pas tout le monde qui a la chance de faire ça. Et vraiment, c'est des sensations, des paysages qu'on peut voir et ressentir que là, quoi.
12: Étant donné que je veux être pilote de chasse plus tard, ça permet de voir comment s'organise un peu la base aérienne, comment fonctionne l'armée de l'air et d'avoir aussi des bases, pouvoir mettre des lignes en plus sur les CV pour plus tard.
7: Une découverte des métiers de l'aéronautique dont les stagiaires ont appris les rouages en plein air. Major Stéphane, référent de l'escadrille.
13: De susciter l'envie, susciter l'engouement pour que ces jeunes ils aient envie d'aller beaucoup plus loin que la découverte. Concrètement, qu'ils s'engagent ou dans une filière réserve ou dans une filière d'active, dans un métier de l'aéronautique, que ce soit en tant que personnel navigant ou non navigant.
7: Une démonstration empreinte de sensations qui pourraient à terme susciter des vocations.
2: Le reportage signé Alix Madec et Arthur Pantz. Les femmes étaient à l'honneur hier à Pointe-Boute. Elles cultivent, récoltent, transforment et transmettent des savoir-faire précieux, de la terre à l'assiette. Sur la plage de Franco, la province Nord leur consacrait une journée de rencontres et d'ateliers. Il s'agissait de mettre en lumière leur initiative pour promouvoir une alimentation locale, saine et durable. Reportage Marion Tellier.
14: Ça, c'est le pompier. Du coup, en fait, ben, la plupart du temps, pour le manger, tu vas casser la feuille.
15: On a également l'ambulance
7: disponible. Du pourpier à déguster en salade, tout comme ses feuilles de trèfle ou encore ses épinards malabar, dont les graines peuvent être utilisées en guise de colorant alimentaire. Parmi ces plantes du jardin, rien ne se perd pour Roxane Dufieux. Tout est question de connaissance.
14: Et la plupart, c'est des plantes qui sont plus considérées comme des mauvaises herbes. Donc on les détruit, mais sans savoir qu'elles sont comestibles. Et certaines apportent énormément de bienfaits pour le corps.
7: Ces savoirs, la chef d'exploitation les enrichit sans cesse, souvent auprès de ses clientes.
14: La plupart, c'est d'autres femmes qui m'ont, en venant chez moi, acheté d'autres choses, qui m'ont fait découvrir. Par exemple, la crête de coque.
7: Des plantes méconnues aux préparations naturelles. Strelitzia Maperi, opératrice alimentaire, explore elle aussi les possibilités du bien manger.
16: On a fait du moringa. Alors le moringa, c'est, on s'appelle aussi arbre de vie. Ça ressemble à ça. Et c'est les feuilles qu'on utilise. Ça n'a pas vraiment de goût, mais ça a énormément de bienfaits.
7: Le tout mixé avec des fruits et légumes locaux et bio pour obtenir des jus conçus d'abord pour les enfants.
16: Quand on est maman, on veut le meilleur pour nos enfants. D'ailleurs, il y a des clients que j'ai livré des bouteilles qui m'ont dit « Ah ben, moi, je ne donne pas de sucrerie à mes enfants. » Donc le but, là, c'est qu'elles boivent un jus de fruits. Mais là, c'est sucre naturel. Du coup, ça va être sucré, mais ça va être plus vite éliminé.
7: Valoriser la production locale et faire connaître les ressources du territoire, un enjeu important pour le Nord, où l'autonomie alimentaire reste un défi.
1: Et justement, l'alimentation, on continue d'en parler, Mathieu, hein, puisque c'est aujourd'hui la journée mondiale de l'alimentation.
2: Avec le thème cette année, innover aujourd'hui pour nourrir demain, de quoi mettre l'accent sur la souveraineté alimentaire, la valorisation des filières locales, la lutte contre le gaspillage et la transition vers des pratiques agricoles et de consommation.
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2: 30 minutes de vol, malgré quelques estomacs mis à rude épreuve, l'expérience est fructueuse.
3: On est tous très impressionnés, très reconnaissants d'avoir la chance de faire ce vol, parce que c'est pas tout le monde qui a la chance de faire ça. Et vraiment, c'est des sensations, des paysages qu'on peut voir et ressentir que là, quoi.
4: Étant donné que je veux être pilote de chasse plus tard, ça permet de voir comment s'organise un peu la base aérienne, comment fonctionne l'armée de l'air et d'avoir aussi des bases, pouvoir mettre des lignes en plus sur les CV pour plus tard.
2: Une découverte des métiers de l'aéronautique dont les stagiaires ont appris les rouages en plein air. Major Stéphane, référent de l'escadrille.
5: De susciter l'envie, susciter l'engouement pour que ces jeunes ils aient envie d'aller beaucoup plus loin que la découverte concrètement qui s'engage ou dans une filière réserve ou dans une filière d'active, dans un métier de l'aéronautique, que ce soit en tant que personnel navigant ou non navigant.
2: Une démonstration empreinte de sensations qui pourraient à terme susciter des vocations.
6: Le reportage signé Alix Madec et Arthur Pantz. On se quitte avec un mot de football. On suit depuis le début de cette matinale ces trois clubs français qui sont en jeu pour la deuxième journée de la Ligue Europa. Désolé Clément, Marseille est toujours mené 1-0 du Vélodrome, 1-0 pour l'Olympiakos. On est en train de dépasser, et il reste 10 minutes de jeu à peu près. Rennes de son côté a égalisé, il y a 1 partout entre Rennes et Crète. Là aussi il reste quelques minutes de jeu à jouer. À noter que Lyon tout à l'heure a battu les Anglais de Crystal Palace sur le score de 3-2. Lyon qui fait partie de fait des premiers du classement de la Ligue Europa grâce à cette victoire.
7: Merci Mathieu Rusbarou pour ces informations de Ballon Rond. On vous retrouve à 8h sur l'antenne pour un flash. Moi, il me reste à vous souhaiter un bon week-end. À bientôt Mathieu.
6: À bientôt. Bon week-end et merci à tout à l'heure, auditeurs.
7: Effectivement, il est 7h40. On retourne réveiller le caillou. Et oui, vous êtes dans le grand réveil. 7h passées de 41 minutes. On rentre dans les 20 dernières minutes de ce grand réveil. Allez, on décolle une dernière fois les yeux. C'est avec Patrice Prudent et le titre « My Family ».

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2: Reste une thérapie manuelle, donc forcément il y a des choses qui se ressemblent parce que ben on travaille sur la colonne vertébrale, sur le corps, sur la tête et avec nos doigts quoi. Donc forcément il y a des choses qui se rapprochent. Mais en tout cas pour moi, dans ma vision, ça reste quand même deux professions totalement différentes et très complémentaires. Okay. Moi je prône ça en tout cas sur mes patients ici, que vraiment faire les deux, il y a aucun souci et c'est même c'est encore plus chouette s'ils peuvent se le permettre. Et je trouve qu'ici, en plus, il y a des mutuelles qui, justement, laissent accès à tout ça et avec des remboursements où ils différencient, justement, l'ostéopathie et la chiropraxie. Mmh. Et autant en profiter, quoi.
3: Donc, alors, combien de séances? Vous disiez la dernière fois, que, quand on en a discuté, que pour certaines personnes, une seule séance suffit. C'est pas comme aller voir un kinésithérapeute et avoir 10 séances pour aller...
4: Alors, là, ça va être différent avec la kiné.
2: Oui, c'est vrai qu'ici... Je commence. C'est vrai qu'ici, et même en France, on est dans un système de santé où on consulte quand on a mal.
3: Oui.
2: Même le dentiste, on va le voir quand on a une carie, une rage de dents.
3: Et c'est pas bien.
2: Et c'est normalement pas top. C'est mieux d'y aller justement avant que le symptôme s'installe, la douleur s'installe, etc. Et c'est vrai que nous, on essaye en tout cas avec Yemric de prôner ça et de prendre le temps aussi justement d'expliquer tous ces type de stress, d'expliquer la prévention à nos patients pour justement qu'ils comprennent que c'est important aussi de venir quand il n'y a pas de douleur. Mmh. Donc souvent, et les trois quarts du temps, la première visite, la première fois qu'on rencontre le patient, c'est qu'il a une douleur qui est là, soit depuis quelques semaines, soit depuis quelques mois, soit depuis des années. Donc comme on leur dit à chaque fois, on n'est pas des magiciens et c'est pas en une seule séance qu'on va régler tous vos problèmes. Et puis en plus, c'est un travail d'équipe. Donc nous, on travaille sur votre corps, on regarde qu'est-ce qu'on peut aider, qu'est-ce qu'on peut améliorer, qu'est-ce qu'on peut redonner comme mouvement dans votre colonne vertébrale pour qu'après votre système nerveux il puisse travailler correctement, envoyer les bonnes informations au bon moment et recevoir les bonnes informations aussi au bon moment. Mais voilà, après on donne beaucoup de conseils. Comme je dis à chaque fois, le dentiste il dit de se brosser 3 fois les dents par jour. Et pourtant, vous ne le faites pas tous les jours, 3 fois par jour, quoi. C'est des conseils.
3: Vous savez ça.
2: Mais voilà, donc nous, on donne exactement beaucoup de conseils. Et c'est ce que aussi je dis à mes patients aussi pour ne pas non plus les...
3: Faire culpabiliser.
2: Voilà, je ne fais pas tous les conseils, je n'applique pas tous les conseils que je donne. Je les connais, mais voilà, il y a des fois où je leur dis, si vous me voyez marcher en claquette sur la promenade, venez pas attraper ma veste, parce que moi, je vous dis de marcher avec des chaussures fermées. Parce que...
3: Quoi ? On peut pas marcher en claquette, mais comment faire ?
2: Mais voilà, donc du coup, c'est vrai que j'essaye de faire déculpabiliser ça et de dire, voilà, on est tous un peu au même niveau. Nous, on essaye vraiment de vous aider dans vos douleurs, etc. Voilà, on donne des conseils, des exercices aussi parfois. Mais voilà, comme je dis, c'est un travail d'équipe. Si vous me faites une fois l'exercice pendant un mois qu'on ne se voit pas, vous ne me l'avez fait qu'une fois, on ne saura pas vraiment si ça a eu un impact sur vos douleurs, si ça vous a fait du bien, si ça agit correctement. Donc voilà, donc après, c'est beaucoup de prise de conscience aussi, je pense, du patient. Donc il y a des personnes qui adhèrent, il y a des personnes qui adhèrent pas, il y a des personnes qui ont envie que ce soit toujours immédiat et qui au final après préfèrent passer par la case de médicaments, passer par la case chirurgie. Et il y a des patients qui se rendent compte, en tout cas nous on s'en rend compte maintenant, que plus ils se font ajuster en chiropractique, plus ils se rendent compte qu'ils ont un bien-être en fait général, qu'ils ont moins de douleurs, et du coup qu'on revoit maintenant tous les 3 mois ou tous les 6 mois vraiment en prévention et qui ont plus de douleurs comme on a pu les voir en fait au tout début quoi. Et c'est ça qu'on essaye justement de partager et de prôner quoi finalement.
3: Vous voulez compléter ou...
4: Ouais, tout à fait. C'est comme elle le disait. Toute cette éducation thérapeutique, toutes ces explications, tout cet accompagnement qu'on a avec le patient pour lui expliquer que voilà, effectivement, ça peut le faire en une séance, mais le corps, c'est une machine très complexe. Le temps de décortiquer toutes les informations que le patient nous a données, de les mettre en parallèle avec ce qu'on trouve avec nos mains ou l'examen clinique qu'on a fait, les différents tests neuro ou orthopédiques qu'on va faire. Et ensuite, le traitement, ce qu'on explique souvent aux patients, c'est vous êtes comme ça dans votre vie en général, pas depuis que vous avez passé la porte de notre cabinet et que vous vous êtes sur ma table, quoi. C'est votre environnement qui vous modèle. Donc ces tensions, ces gènes, je vais faire en sorte que votre corps puisse se réadapter, puisse rebouger, retirer les différentes tensions, redonner du mouvement à votre colonne vertébrale. Mais c'est votre quotidien qui va retirer votre corps vers des positions, vers des tensions.
3: C'est un travail d'équipe.
4: C'est ça, c'est un travail d'équipe. Et le travail d'équipe, c'est 20% nous, 80% vous, quoi, parce que c'est votre corps qui va travailler, c'est votre corps qui va s'adapter, c'est votre corps qui va relâcher. Et comme je disais, si vous avez du mal à dormir, si vous avez ceci, si vous avez cela, ben ça peut être un travail un peu plus compliqué. Et voilà, on a tous une vie, on a tous des choses qui s'y passent, mais le corps, c'est quelque chose de bien. Et ce qu'on essaie de faire, c'est d'envoyer des bonnes informations pour qu'il les retienne, que ça se stabilise ensuite. Et pour stabiliser ça, ben voilà, ça va être nos conseils, l'éducation qu'on va essayer de donner avec différents exercices et tout ça.
2: Pardon, c'est vrai que pour revenir à ta question, c'est rare en tout cas qu'on voit une seule fois la personne, surtout la première fois. C'est vrai qu'ici, les ostéopathes, c'est souvent ça, c'est une consultation et on se revoit
3: l'année prochaine.
2: Mais ici, enfin nous en tout cas, c'est pas forcément comme ça qu'on travaille, et puis voilà, c'est différent.
3: C'est en fonction aussi.
2: Mais c'est vrai qu'on revoit, enfin on revoit souvent rapidement en fait nos premier patient, tu vois, souvent c'est entre une semaine et 15 jours. Oui. Bah, c'est surtout pour pas les laisser un peu dans la nature, pour voir comment ça a évolué. Est-ce qu'il y a eu du mieux? Est-ce qu'il n'y a pas eu du mieux? Comment ils se sont sentis aussi post-consultation?
3: Il y en a beaucoup des chiropracteurs en Nouvelle-Calédonie?
2: On est 5.
3: Vous êtes 5? Est-ce qu'il y en a qui vont en brousse ou dans les îles des fois faire des missions ou proposer leur...
2: Alors nous, on fait 15, tous les 15 jours, 3 semaines à peu près, on fait des permanences le samedi sur Bouraille.
3: Ah, c'est bon à savoir. Voilà. Ça peut être une idée.
4: Sur les îles, pour le moment, non. Mais c'est quelque chose qui pourrait être mis en place, oui, effectivement, ou en province nord également. Mais
3: oui, bien sûr, ça pourrait aider plein de personnes. La question que tout le monde se pose, c'est est-ce que si on vient vous voir, on va forcément nous faire craquer? Ça peut rebuter certaines personnes, faire peur?
2: Ça peut.
3: Vous faites craquer?
4: Oui, c'est quelque chose qui peut arriver. Donc, un ajustement chiropratique, ça va vraiment être un mouvement spécifique et précis au niveau d'une articulation qui est peu mobile, donc qui bouge moins que les autres, ok. Cette hypomobilité, donc ce manque de mobilité au niveau de cette articulation, elle peut causer des tensions et justement un manque d'informations au niveau du cerveau par rapport à l'amplitude de mouvement qu'elle peut faire, d'accord. Donc un ajustement chiro, ce qui nous différencie aussi, ça va être un ajustement qui est à haute vélocité et à très basse amplitude. Donc on va prendre un court bras de levier sur l'articulation. Ça, c'est un peu technique.
3: Oui, c'est un peu technique.
4: Et on va envoyer ce qu'on appelle un thrust, donc un ajustement où on va envoyer une impulsion au niveau de cette articulation pour stimuler des récepteurs. Notre objectif, ce n'est pas de déplacer un os, ce n'est pas de replacer un os, ce n'est pas de faire craquer pour libérer des adhérences ou je ne sais pas quoi. C'est vraiment pas ce qu'on fait. Ce qu'on veut faire, c'est stimuler des récepteurs au niveau d'une articulation. Et pour les stimuler, il faut être spécifique et rapide au niveau de cette articulation pour qu'ils puissent se réveiller et redonner de la mobilité.
3: Vous utilisez des outils?
2: C'est vrai que, de toute façon, c'est ce qu'on dit à tous nos patients avant de passer à la partie pratique, c'est qu'on ne cherche pas à que ça craque. On explique qu'il peut y avoir un crack, mais c'est vraiment une petite bulle d'air comme on ouvre une bouteille de champagne, parce qu'il y a trop de pression à cet endroit-là.
3: Ah, donc quand ça craque, c'est des bulles d'air?
2: Voilà. C'est une bulle de pression qu'il y a dans l'articulation, dans les cartilages, etc., qui fait que d'un coup, en fait, c'est comme on ouvre une bouteille de champagne, il y a trop de pression, et forcément, vu qu'on ouvre ce bouchon-là en faisant notre ajustement, ça peut craquer. C'est pas tout le temps, c'est pas et c'est pas ce qu'on recherche. On n'est pas là dans la force ou dans quelque chose de trop brutal pour justement à tout prix avoir quelque chose de qui craque. Oui. Et en fait, en plus de ça, on s'adapte. Donc si vraiment il y a des patients qui sont pas du tout à l'aise avec ça, on leur montre toujours, on leur explique toujours pour être sûr qu'ils soient ok avec ça. Il y a des patients, finalement, au début, qui nous disent « Ah, je veux surtout pas de craque, etc. » Puis, en fait, on commence à faire les manips. Et puis, au final, ils sont à l'aise, ils ont confiance. Et du coup, finalement, il y a eu un petit audible ou il y a eu un petit craque. Des fois, il n'y en a pas. Mais finalement, ça passe tout seul et c'est assez fluide, quoi, finalement. Après, oui, voilà, on a plusieurs... De toute façon, les chiropracteurs, on a panel de techniques. Oui. Et du coup, chaque chiropracteur, après, a des affinités plus ou moins avec certaines techniques. Même entre Yemrik et moi, on a des approches et des techniques différentes au cabinet. Mmh. Voilà. Après, on a des petits instruments. Oui, à chaque fois ça, que j'adore présenter.
4: C'est une des différences qu'on a avec l'ostéopathie, d'ailleurs.
2: Les usines.
4: Les instruments. Itrasai.
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